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1: L'essentiel de l'actualité, Lens a fêté le retour de ses joueurs avec la Coupe de France. Les sang et or ont défilé en bus à Impérial dans les rues de la ville avant d'être acclamés devant l'hôtel de ville pour la présentation du trophée. Une célébration historique pour le RC Lens et ses 60 000 supporters au moins dans les rues de la ville. Gérald Darmanin propose un moratoire de 3 ans sur l'immigration légale en France. Le garde des Sceaux estime que le pays a atteint la limite de ses capacités d'intégration. Dans un entretien au JDD, il évoque aussi une réforme de la Constitution pour instaurer des quotas migratoires plus stricts et ouvrir la voie à un référendum sur l'immigration. Les Lyonnaises passent à côté d'un 9e sacre européen. L'OL féminin a été largement battu 4-0 par le FC Barcelone en finale de la Ligue des Champions à Oslo. Et puis Christian Mungiu remporte une deuxième Palme d'Or à Cannes avec Fjord. Le réalisateur romain avait déjà été sacré en 2007. Le Grand Prix revient à Minotaur du réalisateur russe Zviagintsev. Et Virginie Efira décroche le prix d'interprétation féminine pour son rôle dans Soudan.
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1: Demain, toujours du grand soleil sur la majorité du pays. Un ou deux bourgeonnements orageux sur les Alpes, mais pas plus. Les températures vont poursuivre leur ascension. On attend jusqu'à 24 degrés demain à Cherbourg, 26 à Perpignan, à Marseille ou encore à Ajaccio, 27 à Nice comme à Montpellier, 29 au Pays Basque. On aura 30 degrés pour Lille et Amiens, 31 sur le plateau de Langres comme à Belfort, 32 degrés à Lyon et à Limoges, 32 degrés pour Rennes, 33 degrés pour La Rochelle et Paris, et 34 le maximum du côté de Bordeaux.
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1: Bonjour à tous, l'essentiel de l'actualité avec une première pour un mois de mai en France. Le Finistère a été placé en vigilance jaune canicule par Météo France aujourd'hui. Une alerte qui n'a jamais été activée aussitôt dans l'année. Le thermomètre doit grimper jusqu'à 32 degrés à Brest, 33 à Quimper cet après-midi. C'est en raison d'un dôme de chaleur exceptionnel. Ils ont ratissé 56 hectares. Près de 300 bénévoles ont participé hier à la première battue pour retrouver Manon Rolando à Saint-Étienne-de-Montluc, près de Nantes. Malgré la chaleur, les volontaires ont tenté donc de retrouver l'éleveuse de 31 ans disparue depuis le 27 mars. Son conjoint, suspecté de meurtre, a été arrêté fin avril en Algérie et placé en détention. Vers la fin du conflit au Moyen-Orient, un accord entre les États-Unis et l'Iran a été largement négocié. C'est ce qu'ont affirmé Washington et Téhéran. Ce protocole en 14 points prévoit notamment la réouverture du détroit d'Ormuz et la levée du blocus américain. Un accord qui doit encore être finalisé. Et puis c'était la clôture du 79e festival de Cannes hier soir. C'est le film Fjord qui a reçu la Palme d'Or, la deuxième récompense pour son réalisateur. Le Grand Prix revient au Russe Andrei Zviagintsev pour Minotaur. Côté français, Emmanuel Mar décroche le prix du scénario avec Notre Salut. Virginie Efira est sacrée meilleure actrice ex aequo. Très bonne journée à tous.
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1: Et on retrouve un grand soleil aujourd'hui sur l'ensemble du pays. Quelques passages nuageux dans le nord, en Alsace-Lorraine, dans le Pays Basque et les Pyrénées. Mais sinon, c'est bien un ciel complètement dégagé que l'on va retrouver un peu partout. On note tout de même un risque d'orage dans les Alpes du Sud. Pour les températures, elles sont au-dessus des moyennes de saison. 25 degrés à Marseille, 26 à Ajaccio, 27 à Chambéry, Gap et Nice, 30 à Strasbourg, Aurillac et Lille, 32 à Brest, Tours, Toulouse et Lyon, 33 à Paris et à Limoges, jusqu'à 34 degrés attendus à Bordeaux au plus fort de la journée.
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1: Bonjour à tous, l'essentiel de l'actualité avec une première pour un mois de mai en France. Le Finistère a été placé en vigilance jaune canicule par Météo France aujourd'hui. Une alerte qui n'a jamais été activée aussitôt dans l'année. Le thermomètre doit grimper jusqu'à 32 degrés à Brest, 33 à Quimper cet après-midi. C'est en raison d'un dôme de chaleur exceptionnel. Ils ont ratissé 56 hectares. Près de 300 bénévoles ont participé hier à la première battue pour retrouver Manon Rolando à Saint-Étienne-de-Montluc, près de Nantes. Malgré la chaleur, les volontaires ont tenté donc de retrouver l'éleveuse de 31 ans disparue depuis le 27 mars. Son conjoint, suspecté de meurtre, a été arrêté fin avril en Algérie et placé en détention. Vers la fin du conflit au Moyen-Orient, un accord entre les États-Unis et l'Iran a été largement négocié. C'est ce qu'ont affirmé Washington et Téhéran. Ce protocole en 14 points prévoit notamment la réouverture du détroit d'Ormuz et la levée du blocus américain. Un accord qui doit encore être finalisé. Et puis c'était la clôture du 79e Festival de Cannes hier soir. C'est le film Fjord qui a reçu la Palme d'Or, la deuxième récompense pour son réalisateur. Le Grand Prix revient au Russe Andrei Zviagintsev pour Minotaur. Côté français, Emmanuel Mar décroche le prix du scénario avec Notre Salut. Virginie Efira est sacrée meilleure actrice ex aequo. Très bonne journée à tous.
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1: Et on retrouve un grand soleil aujourd'hui sur l'ensemble du pays. Quelques passages nuageux dans le nord, en Alsace-Lorraine, dans le Pays Basque et les Pyrénées. Mais sinon, c'est bien un ciel complètement dégagé que l'on va retrouver un peu partout. On note tout de même un risque d'orage dans les Alpes du Sud. Pour les températures, elles sont au-dessus des moyennes de saison. 25 degrés à Marseille, 26 à Ajaccio, 27 à Chambéry, Gap et Nice, 30 à Strasbourg, Aurillac et Lille, 32 à Brest, Tours, Toulouse et Lyon, 33 à Paris et à Limoges, jusqu'à 34 degrés attendus à Bordeaux au plus fort de la journée.
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1: Bonjour à tous, l'essentiel de l'actualité avec cette enquête ouverte à Échirol suite à la découverte d'un corps calciné ce matin. Les pompiers ont été appelés vers 5h30 pour intervenir sur un feu de véhicule dans le quartier du village olympique et c'est durant l'intervention qu'ils ont retrouvé le cadavre à l'intérieur. Les premières constatations sont en cours. Bientôt la fin de la flambée des prix à la pompe. Un accord entre les États-Unis et l'Iran a été largement négocié pour mettre fin à la guerre au Moyen-Orient. Ce protocole en 14 points qui doit être encore finalisé prévoit la levée du blocus américain et surtout la réouverture du détroit d'Hormuz. Un homme abattu après avoir ouvert le feu près de la Maison Blanche hier soir à Washington. Le tireur de 21 ans a visé un poste de contrôle de sécurité alors que Donald Trump s'y trouvait. Le président américain est indemne mais un passant a été blessé. Et puis on termine avec du sport, du foot, pas de 9e couronne européenne pour les Lyonnaises. L'OL s'est lourdement incliné 0-4 face au FC Barcelone hier soir en finale de la Ligue des Champions. Malgré une bonne première période et un but refusé, les Lyonnaises ont craqué après la pause. Le Barça, lui, s'offre un 4e sacre européen en 5 ans. Voilà pour l'essentiel de l'actualité. Excellente journée à tous.
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1: Et on retrouve un grand soleil aujourd'hui sur l'ensemble du pays. Quelques passages nuageux dans le nord, en Alsace-Lorraine, dans le Pays Basque et les Pyrénées. Mais sinon, c'est bien un ciel complètement dégagé que l'on va retrouver un peu partout. On note tout de même un risque d'orage dans les Alpes du Sud. Pour les températures, elles sont au-dessus des moyennes de saison. 25 degrés à Marseille, 26 à Ajaccio, 27 à Chambéry, Gap et Nice, 30 à Strasbourg, Aurillac et Lille, 32 à Brest, Tours, Toulouse et Lyon, 33 à Paris et à Limoges, jusqu'à 34 degrés attendus à Bordeaux au plus fort de la journée.
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1: Bonjour à tous, l'essentiel de l'actualité avec cette enquête ouverte à Échirol suite à la découverte d'un corps calciné ce matin. Les pompiers ont été appelés vers 5h30 pour intervenir sur un feu de véhicule dans le quartier du village olympique et c'est durant l'intervention qu'ils ont retrouvé le cadavre à l'intérieur. Les premières constatations sont en cours. Bientôt la fin de la flambée des prix à la pompe. Un accord entre les États-Unis et l'Iran a été largement négocié pour mettre fin à la guerre au Moyen-Orient. Ce protocole en 14 points, qui doit être encore finalisé, prévoit la levée du blocus américain et surtout la réouverture du détroit d'Ormuz. Un homme abattu après avoir ouvert le feu près de la Maison Blanche hier soir à Washington. Le tireur de 21 ans a visé un poste de contrôle de sécurité alors que Donald Trump s'y trouvait. Le président américain est indemne mais un passant a été blessé. Et puis on termine avec du sport, du foot, pas de 9e couronne européenne pour les Lyonnaises. L'OL s'est lourdement incliné 0-4 face au FC Barcelone hier soir en finale de la Ligue des Champions. Malgré une bonne première période et un but refusé, les Lyonnaises ont craqué après la pause. Le Barça, lui, s'offre un 4e sacre européen en 5 ans. Voilà pour l'essentiel de l'actualité. Excellente journée à tous.
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1: Et on retrouve un grand soleil aujourd'hui sur l'ensemble du pays. Quelques passages nuageux dans le nord, en Alsace-Lorraine, dans le Pays Basque et les Pyrénées. Mais sinon, c'est bien un ciel complètement dégagé que l'on va retrouver un peu partout. On note tout de même un risque d'orage dans les Alpes du Sud. Pour les températures, elles sont au-dessus des moyennes de saison. 25 degrés à Marseille, 26 à Ajaccio, 27 à Chambéry, Gap et Nice, 30 à Strasbourg, Aurillac et Lille, 32 à Brest, Tours, Toulouse et Lyon, 33 à Paris et à Limoges, jusqu'à 34 degrés attendus à Bordeaux au plus fort de la journée.
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1: Bonjour à tous, l'essentiel de l'actualité avec la thèse du meurtre privilégié à Échirolles en Isère après la découverte d'un corps calciné ce matin dans une voiture en feu. Les enquêteurs ont retrouvé plusieurs douilles à proximité du véhicule. Attention sur la route demain dans le nord-ouest, bison futé, voie orange pour les retours du week-end de la Pentecôte vers la Normandie. Ce sera vert partout ailleurs. Le trafic s'annonce particulièrement dense sur la 13 depuis Paris et sur la 84 depuis la Bretagne. Une annonce sur la guerre au Moyen-Orient pourrait être faite aujourd'hui, c'est ce qu'a indiqué le secrétaire d'État américain Marco Rubio, alors que Washington et Téhéran évoquent une nette avancée dans les négociations. Ce projet d'accord inclurait aussi la fin des combats au Liban. On en sait plus d'ailleurs sur la fusillade près de la Maison Blanche à Washington hier soir. Le tireur abattu était un homme de 21 ans souffrant de troubles mentaux. Il a déjà été interné en psychiatrie après une tentative d'intrusion en juillet 2025. Il avait menacé Donald Trump sur les réseaux sociaux. Et en rugby, l'Union Bordeaux-Bègles conserve sa couronne européenne. Les hommes de Yannick Bru ont écrasé les Irlandais du Leinster 41-19 hier en finale de la Champions Cup à Bilbao. Voilà pour l'actualité, très bonne journée à tous.
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1: Et on retrouve un grand soleil aujourd'hui sur l'ensemble du pays. Quelques passages nuageux dans le nord, en Alsace-Lorraine, dans le Pays Basque et les Pyrénées. Mais sinon, c'est bien un ciel complètement dégagé que l'on va retrouver un peu partout. On note tout de même un risque d'orage dans les Alpes du Sud. Pour les températures, elles sont au-dessus des moyennes de saison. 25 degrés à Marseille, 26 à Ajaccio, 27 à Chambéry, Gap et Nice, 30 à Strasbourg, Aurillac et Lille, 32 à Brest, Tours, Toulouse et Lyon, 33 à Paris et à Limoges, jusqu'à 34 degrés attendus à Bordeaux au plus fort de la journée.
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1: Bonjour à tous, l'essentiel de l'actualité avec la thèse du meurtre privilégié à Échirolles en Isère après la découverte d'un corps calciné ce matin dans une voiture en feu. Les enquêteurs ont retrouvé plusieurs douilles à proximité du véhicule. Attention sur la route demain dans le nord-ouest, bison futé, voie orange pour les retours du week-end de la Pentecôte vers la Normandie. Ce sera vert partout ailleurs. Le trafic s'annonce particulièrement dense sur la 13 depuis Paris et sur la 84 depuis la Bretagne. Une annonce sur la guerre au Moyen-Orient pourrait être faite aujourd'hui, c'est ce qu'a indiqué le secrétaire d'État américain Marco Rubio, alors que Washington et Téhéran évoquent une nette avancée dans les négociations. Ce projet d'accord inclurait aussi la fin des combats au Liban. On en sait plus d'ailleurs sur la fusillade près de la Maison Blanche à Washington hier soir. Le tireur abattu était un homme de 21 ans souffrant de troubles mentaux. Il a déjà été interné en psychiatrie après une tentative d'intrusion en juillet 2025. Il avait menacé Donald Trump sur les réseaux sociaux. Et en rugby, l'Union Bordeaux-Bègles conserve sa couronne européenne. Les hommes de Yannick Bru ont écrasé les Irlandais du Leinster 41-19 hier en finale de la Champions Cup à Bilbao. Voilà pour l'actualité, très bonne journée à tous.
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1: Et on retrouve un grand soleil aujourd'hui sur l'ensemble du pays. Quelques passages nuageux dans le nord, en Alsace-Lorraine, dans le Pays Basque et les Pyrénées. Mais sinon, c'est bien un ciel complètement dégagé que l'on va retrouver un peu partout. On note tout de même un risque d'orage dans les Alpes du Sud. Pour les températures, elles sont au-dessus des moyennes de saison. 25 degrés à Marseille, 26 à Ajaccio, 27 à Chambéry, Gap et Nice, 30 à Strasbourg, Aurillac et Lille, 32 à Brest, Tours, Toulouse et Lyon, 33 à Paris et à Limoges, jusqu'à 34 degrés attendus à Bordeaux au plus fort de la journée.
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1: Bonjour à tous, l'essentiel de l'actualité avec la thèse du meurtre privilégié à Échirolles en Isère après la découverte d'un corps calciné ce matin dans une voiture en feu. Les enquêteurs ont retrouvé plusieurs douilles à proximité du véhicule. Attention sur la route demain dans le nord-ouest, bison futé, voie orange pour les retours du week-end de la Pentecôte vers la Normandie. Ce sera vert partout ailleurs. Le trafic s'annonce particulièrement dense sur la 13 depuis Paris et sur la 84 depuis la Bretagne. Une annonce sur la guerre au Moyen-Orient pourrait être faite aujourd'hui, c'est ce qu'a indiqué le secrétaire d'État américain Marco Rubio, alors que Washington et Téhéran évoquent une nette avancée dans les négociations. Ce projet d'accord inclurait aussi la fin des combats au Liban. On en sait plus d'ailleurs sur la fusillade près de la Maison Blanche à Washington hier soir. Le tireur abattu était un homme de 21 ans souffrant de troubles mentaux. Il a déjà été interné en psychiatrie après une tentative d'intrusion en juillet 2025. Il avait menacé Donald Trump sur les réseaux sociaux. Et en rugby, l'Union Bordeaux-Bègles conserve sa couronne européenne. Les hommes de Yannick Bru ont écrasé les Irlandais du Leinster 41-19 hier en finale de la Champions Cup à Bilbao. Voilà pour l'actualité, très bonne journée à tous.
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1: Et on retrouve un grand soleil aujourd'hui sur l'ensemble du pays. Quelques passages nuageux dans le nord, en Alsace-Lorraine, dans le Pays Basque et les Pyrénées. Mais sinon, c'est bien un ciel complètement dégagé que l'on va retrouver un peu partout. On note tout de même un risque d'orage dans les Alpes du Sud. Pour les températures, elles sont au-dessus des moyennes de saison. 25 degrés à Marseille, 26 à Ajaccio, 27 à Chambéry, Gap et Nice, 30 à Strasbourg, Aurillac et Lille, 32 à Brest, Tours, Toulouse et Lyon, 33 à Paris et à Limoges, jusqu'à 34 degrés attendus à Bordeaux au plus fort de la journée.
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1: Bonjour à tous, l'essentiel de l'actualité avec la thèse du meurtre privilégié à Échirolles en Isère après la découverte d'un corps calciné ce matin dans une voiture en feu. Les enquêteurs ont retrouvé plusieurs douilles à proximité du véhicule. Attention sur la route demain dans le nord-ouest, bison futé, voie orange pour les retours du week-end de la Pentecôte vers la Normandie. Ce sera vert partout ailleurs, le trafic s'annonce particulièrement dense sur la 13 depuis Paris et sur la 84 depuis la Bretagne. Une annonce sur la guerre au Moyen-Orient pourrait être faite aujourd'hui, c'est ce qu'a indiqué le secrétaire d'État américain Marco Rubio, alors que Washington et Téhéran évoquent une nette avancée dans les négociations. Ce projet d'accord inclurait aussi la fin des combats au Liban. On en sait plus d'ailleurs sur la fusillade près de la Maison Blanche à Washington hier soir. Le tireur abattu était un homme de 21 ans souffrant de troubles mentaux. Il a déjà été interné en psychiatrie après une tentative d'intrusion en juillet 2025. Il avait menacé Donald Trump sur les réseaux sociaux. Et en rugby, l'Union Bordeaux-Bègles conserve sa couronne européenne. Les hommes de Yannick Bru ont écrasé les Irlandais du Leinster 41-19 hier en finale de la Champions Cup à Bilbao. Voilà pour l'actualité, très bonne journée à tous.
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1: Et on retrouve un grand soleil aujourd'hui sur l'ensemble du pays. Quelques passages nuageux dans le nord, en Alsace-Lorraine, dans le Pays Basque et les Pyrénées. Mais sinon, c'est bien un ciel complètement dégagé que l'on va retrouver un peu partout. On note tout de même un risque d'orage dans les Alpes du Sud. Pour les températures, elles sont au-dessus des moyennes de saison. 25 degrés à Marseille, 26 à Ajaccio, 27 à Chambéry, Gap et Nice, 30 à Strasbourg, Aurillac et Lille, 32 à Brest, Tours, Toulouse et Lyon, 33 à Paris et à Limoges, jusqu'à 34 degrés attendus à Bordeaux au plus fort de la journée.
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Tout à coup, je me prends pour un crooner et alors je teste des voix très suaves en chantant de vieux standards des années 50. Ça, pour moi, c'est ma crooner attitude qui s'arrête immédiatement à la minute où je sors un pied de ma douche.

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1: Bonjour à tous, l'essentiel de l'actualité avec les gendarmes fortement mobilisés à Salles-sous-Bois dans la Drôme. Plus de 80 militaires encadrent une rave party illégale installée depuis ce week-end. Entre 500 et 600 véhicules de participants sont sur place. Les fêtards comptent bien rester pour la Pentecôte. Les contrôles routiers vont durer jusqu'à mardi matin dans le secteur. La thèse du meurtre privilégié à Échirolles en Isère après la découverte d'un corps calciné ce matin dans une voiture en feu, quartier du village olympique. Les enquêteurs ont retrouvé plusieurs douilles à proximité du véhicule. L'identité de la victime n'est pas encore connue. Une enquête a été ouverte. Emmanuel Macron, lui, condamne le recours par la Russie de missiles hypersoniques en Ukraine dans un message publié sur X. Le président de la République parle d'une fuite en avant qui signe l'impasse de la guerre d'agression de la Russie. Moscou, qui a mené donc une grande offensive la nuit dernière sur Kiev, bilan au moins 4 morts, dont un nourrisson et plus de 60 blessés. Et puis du tennis, c'est le premier tour à Roland-Garros. Aujourd'hui, le français Arthur Géa battu par Khachanov tout à l'heure en 3-7. Benjamin Bonzi affronte Zverev, Tito Drogué attendu au tournant contre Mensik. Pierre Hubert affrontera tout à l'heure l'Italien Sonego et Giovanni Pecci-Péricard jouera contre Djokovic ce soir à 20h15. Très bonne journée à tous.
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1: On profitera d'un ciel encore majoritairement dégagé. Demain, sur tout le pays, quelques passages nuageux entre le Massif central, la région parisienne et la Bourgogne, mais toujours avec de grandes éclaircies. Pas un nuage à l'horizon. En revanche, partout ailleurs, entre la façade atlantique, le nord-est et toute la moitié sud. Pour les températures, demain, elles restent au-dessus des normales de saison. 26 degrés à Bastia, 27 à Marseille, 29 à Nice et Aurillac, 30 à Lille, 31 à Quimper, Cherbourg, Auxerre et Strasbourg, 32 à Toulouse, 33 à La Rochelle et Limoges, 34 à Paris, jusqu'à 35 attendu à Bordeaux.
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1: Bonjour à tous, l'essentiel de l'actualité avec les gendarmes fortement mobilisés à Salles-sous-Bois dans la Drôme. Plus de 80 militaires encadrent une rave party illégale installée depuis ce week-end. Entre 500 et 600 véhicules de participants sont sur place. Les fêtards comptent bien rester pour la Pentecôte. Les contrôles routiers vont durer jusqu'à mardi matin dans le secteur. La thèse du meurtre privilégié à Échirolles en Isère après la découverte d'un corps calciné ce matin dans une voiture en feu, quartier du village olympique. Les enquêteurs ont retrouvé plusieurs douilles à proximité du véhicule. L'identité de la victime n'est pas encore connue. Une enquête a été ouverte. Emmanuel Macron, lui, condamne le recours par la Russie de missiles hypersoniques en Ukraine dans un message publié sur X. Le président de la République parle d'une fuite en avant qui signe l'impasse de la guerre d'agression de la Russie. Moscou, qui a mené donc une grande offensive la nuit dernière sur Kiev. Bilan, au moins 4 morts, dont un nourrisson et plus de 60 blessés. Et puis du tennis, c'est le premier tour à Roland-Garros. Aujourd'hui, le français Arthur Géa battu par Khachanov tout à l'heure en 3-7. Benjamin Bonzi affronte Zverev, Tito Androgué attendu au tournant contre Mensik, Pierre Hubert affrontera tout à l'heure l'italien Sonego et Giovanni Pecci Pericard jouera contre Djokovic ce soir à 20h15. Très bonne journée à tous.
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1: On profitera d'un ciel encore majoritairement dégagé. Demain, sur tout le pays, quelques passages nuageux entre le Massif central, la région parisienne et la Bourgogne, mais toujours avec de grandes éclaircies. Pas un nuage à l'horizon. En revanche, partout ailleurs, entre la façade atlantique, le nord-est et toute la moitié sud. Pour les températures demain, elles restent au-dessus des normales de saison. 26 degrés à Bastia, 27 à Marseille, 29 à Nice et Aurillac, 30 à Lille, 31 à Quimper, Cherbourg, Auxerre et Strasbourg, 32 à Toulouse, 33 à La Rochelle et Limoges, 34 à Paris, jusqu'à 35 attendu à Bordeaux.
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1: L'essentiel de l'actualité avec cette vigilance jaune canicule étendue à 13 départements de l'Ouest pour ce lundi. Météo France qui alerte sur un épisode de chaleur précoce et historique avec des températures grimpant de 9 à 12 degrés au-dessus des normales de saison. Le pic est attendu d'ici mercredi avec des records absolus pour un mois de mai. Le chauffard impliqué dans le rassemblement illégal de Tuning à Reims, mis en examen, est placé en détention provisoire. Âgé d'une trentaine d'années, il a fauché plusieurs personnes vendredi soir, faisant 4 blessés, dont 3 graves. Ivre, il roulait sans permis avec ses 2 enfants à bord. Déjà condamné à 15 reprises, il était sous le coup d'un sursis probatoire. Attention, si vous aviez un vol prévu avec Royal Air Maroc, la compagnie suspend temporairement ses liaisons entre la France et le Maroc jusqu'au 30 mai, impactant notamment les lignes de Marseille, Lyon et Bordeaux vers Marrakech. En cause, la flambée du prix du kérosène lié à la guerre au Moyen-Orient. Et puis, nouveau bilan après les frappes russes en Ukraine. L'offensive de la nuit de samedi à dimanche a fait au moins 4 morts et plus de 100 blessés dans la région de Kiev. Sur X, Emmanuel Macron a fermement condamné cette attaque et le recours au missile hypersonique, dénonçant une fuite en avant de Moscou.
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1: On profitera d'un ciel encore majoritairement dégagé. Demain, sur tout le pays, quelques passages nuageux entre le Massif central, la région parisienne et la Bourgogne, mais toujours avec de grandes éclaircies. Pas un nuage à l'horizon. En revanche, partout ailleurs, entre la façade atlantique, le nord-est et toute la moitié sud. Pour les températures demain, elles restent au-dessus des normales de saison. 26 degrés à Bastia, 27 à Marseille, 29 à Nice et Aurillac, 30 à Lille, 31 à Quimper, Cherbourg, Auxerre et Strasbourg, 32 à Toulouse, 33 à La Rochelle et Limoges, 34 à Paris, jusqu'à 35 attendu à Bordeaux.
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1: L'essentiel de l'actualité avec cette vigilance jaune canicule étendue à 13 départements de l'Ouest pour ce lundi. Météo France qui alerte sur un épisode de chaleur précoce et historique avec des températures grimpant de 9 à 12 degrés au-dessus des normales de saison. Le pic est attendu d'ici mercredi avec des records absolus pour un mois de mai. Le chauffard impliqué dans le rassemblement illégal de Tuning à Reims, mis en examen, est placé en détention provisoire. Âgé d'une trentaine d'années, il a fauché plusieurs personnes vendredi soir, faisant 4 blessés, dont 3 graves. Ivre, il roulait sans permis et avec ses 2 enfants à bord. Déjà condamné à 15 reprises, il était sous le coup d'un sursis probatoire. Attention, si vous aviez un vol prévu avec Royal Air Maroc, la compagnie suspend temporairement ses liaisons entre la France et le Maroc jusqu'au 30 mai, impactant notamment les lignes de Marseille, Lyon et Bordeaux vers Marrakech. En cause, la flambée du prix du kérosène lié à la guerre au Moyen-Orient. Et puis, nouveau bilan après les frappes russes en Ukraine. L'offensive de la nuit de samedi à dimanche a fait au moins 4 morts et plus de 100 blessés dans la région de Kiev. Sur X, Emmanuel Macron a fermement condamné cette attaque et le recours au missile hypersonique, dénonçant une fuite en avant de Moscou.
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1: On profitera d'un ciel encore majoritairement dégagé. Demain, sur tout le pays, quelques passages nuageux entre le Massif central, la région parisienne et la Bourgogne, mais toujours avec de grandes éclaircies. Pas un nuage à l'horizon. En revanche, partout ailleurs, entre la façade atlantique, le nord-est et toute la moitié sud. Pour les températures demain, elles restent au-dessus des normales de saison. 26 degrés à Bastia, 27 à Marseille, 29 à Nice et Aurillac, 30 à Lille, 31 à Quimper, Cherbourg, Auxerre et Strasbourg, 32 à Toulouse, 33 à La Rochelle et Limoges, 34 à Paris, jusqu'à 35 attendu à Bordeaux.
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1: L'essentiel de l'actualité avec cette vigilance jaune canicule étendue à 13 départements de l'Ouest pour ce lundi. Météo France qui alerte sur un épisode de chaleur précoce et historique avec des températures grimpant de 9 à 12 degrés au-dessus des normales de saison. Le pic est attendu d'ici mercredi avec des records absolus pour un mois de mai. Le chauffard impliqué dans le rassemblement illégal de Tuning à Reims, mis en examen, est placé en détention provisoire. Âgé d'une trentaine d'années, il a fauché plusieurs personnes vendredi soir, faisant 4 blessés, dont 3 graves. Ivre, il roulait sans permis avec ses 2 enfants à bord. Déjà condamné à 15 reprises, il était sous le coup d'un sursis probatoire. Attention, si vous aviez un vol prévu avec Royal Air Maroc, la compagnie suspend temporairement ses liaisons entre la France et le Maroc jusqu'au 30 mai, impactant notamment les lignes de Marseille, Lyon et Bordeaux vers Marrakech. En cause, la flambée du prix du kérosène lié à la guerre au Moyen-Orient. Et puis, nouveau bilan après les frappes russes en Ukraine. L'offensive de la nuit de samedi à dimanche a fait au moins 4 morts et plus de 100 blessés dans la région de Kiev. Sur X, Emmanuel Macron a fermement condamné cette attaque et le recours au missile hypersonique, dénonçant une fuite en avant de Moscou.
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1: On profitera d'un ciel encore majoritairement dégagé. Demain, sur tout le pays, quelques passages nuageux entre le Massif central, la région parisienne et la Bourgogne, mais toujours avec de grandes éclaircies. Pas un nuage à l'horizon. En revanche, partout ailleurs, entre la façade atlantique, le nord-est et toute la moitié sud. Pour les températures demain, elles restent au-dessus des normales de saison. 26 degrés à Bastia, 27 à Marseille, 29 à Nice et Aurillac, 30 à Lille, 31 à Quimper, Cherbourg, Auxerre et Strasbourg, 32 à Toulouse, 33 à La Rochelle et Limoges, 34 à Paris, jusqu'à 35 attendu à Bordeaux.
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1: L'essentiel de l'actualité avec cette vigilance jaune canicule étendue à 13 départements de l'Ouest pour ce lundi. Météo France qui alerte sur un épisode de chaleur précoce et historique avec des températures grimpant de 9 à 12 degrés au-dessus des normales de saison. Le pic est attendu d'ici mercredi avec des records absolus pour un mois de mai. Le chauffard impliqué dans le rassemblement illégal de Tuning à Reims, mis en examen et placé en détention provisoire. Âgé d'une trentaine d'années, il a fauché plusieurs personnes vendredi soir, faisant 4 blessés, dont 3 graves. Ivre, il roulait sans permis avec ses 2 enfants à bord. Déjà condamné à 15 reprises, il était sous le coup d'un sursis probatoire. Attention, si vous aviez un vol prévu avec Royal Air Maroc, la compagnie suspend temporairement ses liaisons entre la France et le Maroc jusqu'au 30 mai, impactant notamment les lignes de Marseille, Lyon et Bordeaux vers Marrakech. En cause, la flambée du prix du kérosène liée à la guerre au Moyen-Orient. Et puis, nouveau bilan après les frappes russes en Ukraine. L'offensive de la nuit de samedi à dimanche a fait au moins 4 morts et plus de 100 blessés dans la région de Kiev. Sur X, Emmanuel Macron a fermement condamné cette attaque et le recours au missile hypersonique, dénonçant une fuite en avant de Moscou.
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1: On profitera d'un ciel encore majoritairement dégagé. Demain, sur tout le pays, quelques passages nuageux entre le Massif central, la région parisienne et la Bourgogne, mais toujours avec de grandes éclaircies. Pas un nuage à l'horizon. En revanche, partout ailleurs, entre la façade atlantique, le nord-est et toute la moitié sud. Pour les températures demain, elles restent au-dessus des normales de saison. 26 degrés à Bastia, 27 à Marseille, 29 à Nice et Aurillac, 30 à Lille, 31 à Quimper, Cherbourg, Auxerre et Strasbourg, 32 à Toulouse, 33 à La Rochelle et Limoges, 34 à Paris, jusqu'à 35 attendu à Bordeaux.
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